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0: Il est 3h.
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0: 4 heures.
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0: Il est 5 heures.
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0: Il est 6 heures.
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0: Il est 7 heures.
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2: Bonjour, un homme mis en examen pour enlèvement et séquestration après la disparition de Liana, 11 ans, dans le Gers. En garde à vue depuis samedi à la mi-journée pour des faits passibles de 30 ans de réclusion, le suspect âgé de 41 ans, père de deux enfants et notamment d'une petite fille, ami de la disparue, a été transféré vers le pôle criminel du tribunal judiciaire d'Agen. La pollution de l'eau potable constitue une menace systémique, insuffisamment encadrée aux conséquences sanitaires potentiellement considérables. C'est ce que juge dans un communiqué la conférence national des unions régionales des professionnels de santé médecins libéraux. Elle rappelle que la pollution de l'eau potable est de trois ordres, principalement aux pesticides mais aussi aux polluants éternels et aux microplastiques. L'organisation dit avoir adressé une lettre au gouvernement pour lui demander notamment une évolution de la réglementation ainsi que de favoriser le développement de l'agriculture biologique. Depuis hier, cinq jeunes hommes comparaissent devant la cour d'assises des mineurs de Gironde pour des violences commises en 2020 à Sénon, près de Bordeaux. Un adolescent de 15 ans avait perdu définitivement la vue après avoir reçu des coups lors d'un prétendu jeu de quartier, une sorte de passage rituel au cours duquel les plus grands menaient une chasse à l'homme en poursuivant les petits qui étaient frappés s'ils étaient attrapés. La verrerie Duralex a annoncé l'ouverture d'une procédure de redressement judiciaire dans un communiqué reprise en 2024 par ses salariés sous la forme d'une coopérative. Duralex a été placé en redressement judiciaire avec une période d'observation de 6 mois en raison de tensions de trésorerie. C'est la fin de ce flash, une très bonne journée à toutes et à tous.
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4: Mardi 2 juin,
5: bonjour.
4: Denis, heureux de vous réveiller ce matin encore au son du grille-pain et au son des petites infos concernant les journées mondiales. Une petite astuce pratique, une info insolite entre maison et automobile. On va fêter les Blandines également, on va partir en Allemagne pour ça s'est passé un. Et puis bien sûr, on va regarder le ciel dans quelques instants avec les horaires de lever et coucher du soleil sur la France pour aujourd'hui. Tout va bien? Vous êtes en pleine forme? Super! Alors un petit peu de musique et c'est parti pour ces petites rubriques du réveil au son du grille-pain. Sur votre radio.
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1: Bonjour, tennis, Diane Paris, dernière française en lice au tournoi de Roland-Garros, a été éliminée hier en 8e de finale après sa défaite en 2 manches face à la polonaise Maja Walinska, 6-3-6-2. Elle s'est inclinée après 1h33 en commettant de nombreuses fautes directes. C'était la première fois que la joueuse niçoise de 23 ans était présente en 2e semaine dans le tournoi du Grand Chelem. Dans le tableau masculin, Félix Auger-Aliassime et s'est qualifié pour son premier quart de finale à Roland-Garros hier en disposant en 3-7 d'Alejandro Tabilo. Qualification également en 3 manches de Matteo Berrettini face à Juan Manuel Cerundolo. Roland-Garros toujours, le Paraguayen Adolfo Daniel Valero devra payer une amende de 65 000 euros pour avoir tenu des propos sexistes visant l'arbitre Ana Carvalho, une somme qui représente à peu près la moitié de ce qu'il a gagné dans le tournoi. Après sa défaite contre le Français Moïse Kouamé au 2e tour, le 71e joueur mondial avait affirmé que le match aurait dû être arbitré par un homme afin notamment de mieux contrôler l'engouement du public. Encore du tennis, à 44 ans, Serena Williams a confirmé qu'elle reprenait la compétition. Près de 4 ans après avoir pris sa retraite, l'américaine disputera le tournoi de double du Queens sur gazon la semaine prochaine avec la 9e mondiale en simple, la canadienne Victoria Mboko dont elle est l'idole. Football, une semaine après l'officialisation du départ de Bruno Genesio, le LOSC a trouvé son successeur. Le club nordiste a misé sur l'italien de 36 ans, Davide Ancelotti, fils de Carlo Ancelotti, sélectionneur de l'équipe du Brésil. Davide Ancelotti va diriger pour la première fois de sa jeune carrière un club européen. Foot toujours, les Bleuets ont enchaîné un 2e succès consécutif dans l'Euro U17 en Estonie face à un Monténégro déjà éliminé, une victoire 5-0. Ils ont rejoint le dernier carré de la compétition. C'est face à la Belgique ce jeudi que les joueurs dirigés par José Alcocer tenteront de valider leur billet pour la finale de la compétition. C'est la fin de ce Flash Sport, une très bonne journée à notre écoute.
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4: Et on se dirige tout droit vers les journées les plus longues de l'année. 15h57 entre le lever du soleil à Strasbourg à 5h28 et son coucher à 21h25 ce soir. C'est 2 minutes de gagner par rapport à hier. En Bretagne, on gagne 1 minute 15h55 entre un lever du soleil à Brest à 6h18 et son coucher à 22h13. Quant à la Lune, elle est toujours en phase gibbeuse décroissante jusqu'au dernier quartier. Ça sera lundi.
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1: La météo pour ce mardi 2 juin, des pluies intermittentes et quelques averses concernent l'ouest, le nord et le centre jusqu'au massif central. Ailleurs, notamment sur le littoral méditerranéen et la vallée du Rhône, le ciel alterne entre nuages et éclaircies. Les températures pour ce mardi matin, 15 degrés pour Brest et Cherbourg, 16 degrés pour Lille et Strasbourg, 17 à Paris et Lyon, 17 également pour Toulouse, Bordeaux et Biarritz, 19 à Nice, 20 degrés pour Montpellier et Ajaccio, 20 également pour Perpignan et 21 à Marseille. Et pour ce mardi après-midi, entre 17 et 24 degrés sur une moitié nord, il fera 17 en Bretagne, 19 sur la Normandie, 20 degrés sur les Hauts-de-France, 23 sur la région parisienne, 24 degrés sur le Grand Est, dans la moitié sud entre 22 et 28 degrés, il fera 22 sur la Nouvelle-Aquitaine, 25 en Corse et sur l'Occitanie ainsi que sur la vallée du Rhône, et entre 27 et 28 degrés le long de la Méditerranée, petite exception pour Nice où il fera 23 degrés.
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3: Ça s'est passé hein.
4: Un 2 juin, bien sûr, en 1972, direction l'Allemagne, où la fraction Armée Rouge voit l'arrestation de l'un de ses fondateurs, Andreas Baader. Surnommé la bande à Baader, ce groupe d'extrême gauche menait dans les années 70 des actions violentes entre attentats et enlèvements dans un climat de forte tension politique en Europe. Un épisode marquant de l'histoire contemporaine où la contestation a parfois pris des formes très radicales. L'objectif de la bande à Baader était de provoquer une révolution politique, mais leurs actions, souvent violentes, ont profondément marqué ces années 70.
5: Mais...

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1: Bonjour, aujourd'hui 2 juin, 153e jour de l'année, nous fêtons les Blandines et Marcelin. C'est aussi la journée internationale pour un tourisme responsable et respectueux. C'est le 2 juin 1904 que naissait Johnny Weissmuller, l'interprète de Tarzan, nous a quittés en janvier 1984. En 1938, naissance de Maïté, décédée en décembre 2024. Et enfin, le 2 juin 1941, naissance du batteur des Rolling Stones, Charlie Watts, décédé en août 2021. Joyeux anniversaire à l'acteur américain Stacy Keach, né le 2 juin 1941, à Martin Lamotte, né en 1947, à Bartabas, né en 1957, à Guy Lecluise, né en 1962, et à Bernard Cazeneuve, né le 2 juin 1963. C'est aussi le 2 juin 2008 que nous quittait Mel Ferrer, acteur, réalisateur et producteur américain, né en août 1917. Le 2 juin 1896, Marconi reçoit un brevet aux États-Unis pour l'invention de la radio. En 1953, Elisabeth II est couronnée à Londres. En 1983, Léopold Sédar Senghor devient le premier Africain élu à l'Académie française. En 2004, Renault présente la Logan, voiture à 5000 euros, produite en Roumanie par sa filiale Dacia. En 2014, le roi Juan Carlos Ier d'Espagne annonce qu'il abdique en faveur de son fils, Felipe. En 2020, débute la seconde phase de déconfinement en France suite au Covid-19. Enfin, le 2 juin 2022, premier de 4 jours de festivités en l'honneur de la reine Elisabeth II et de son jubilé de platine, soit 70 années de règne. Le dicton du jour, Saint-Marcelin, bon pour l'eau, bon pour le vin. Demain, vous penserez à fêter les Kevin.
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3: Et en ce mardi 2 juin, bonne fête aux Blandines. Les Béliers, vous consolidez vos ambitions. Taureau, vous êtes nourri par une compréhension plus profonde. Les Gémeaux, une remise en question deviendra un levier pour avancer. Et les Cancers, une prise de conscience vous permettra d'améliorer vos stratégies et votre efficacité. Les Lions, votre couple va se sortir d'une situation grandie et fortifiée. Les Vierges, veillez à ne pas laisser ressurgir de vieux démons. Et les Balances, votre vie amoureuse va s'harmoniser. Scorpion, vous vivrez de bons moments en compagnie de votre partenaire. Sagittaire, restez attentif à vos réactions. Capricorne, en réévaluant votre méthode et en ajustant certains choix, vous gagnerez en précision et en crédibilité. Verseau, vos supérieurs remettront en cause vos travaux. Enfin les Poissons, vous parviendrez à chasser les doutes qui vous rongeaient. Bonne journée et à demain.
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1: Et aujourd'hui, 2 juin, nous fêtons les Blandines. Jeune esclave chrétienne à Lyon au 2e siècle, elle est devenue une figure de courage et de foi. Malgré les épreuves, elle serait restée d'une grande force intérieure, ce qui en a fait un symbole marquant de l'histoire chrétienne. Le prénom Blandine évoque aujourd'hui la douceur, la sensibilité, mais aussi une certaine détermination discrète, mais bien présente. On pense notamment à une Bretonne qui a passé une grande partie de son enfance à Guérande, Blandine Bellavoir, et qui s'est fait connaître ensuite dans Plus belle la vie et surtout dans Les petits meurtres d'Agatha Christie.
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0: Il est 8 heures.
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2: Bonjour, un homme mis en examen pour enlèvement et séquestration après la disparition de Liana, 11 ans, dans le Gers. En garde à vue depuis samedi à la mi-journée pour des faits passibles de 30 ans de réclusion, le suspect âgé de 41 ans, père de deux enfants et notamment d'une petite fille, ami de la disparue, a été transféré vers le pôle criminel du tribunal judiciaire d'Agen. La pollution de l'eau potable constitue une menace systémique, insuffisamment encadrée aux conséquences sanitaires potentiellement considérables. C'est ce que juge dans un communiqué la conférence nationale des unions régionales des professionnels de santé médecins libéraux. Elle rappelle que la pollution de l'eau potable est de trois ordres, principalement aux pesticides mais aussi aux polluants éternels et aux microplastiques. L'organisation dit avoir adressé une lettre au gouvernement pour lui demander notamment une évolution de la réglementation ainsi que de favoriser le développement de l'agriculture biologique. Depuis hier, cinq jeunes hommes comparaissent devant la cour d'assises des mineurs de Gironde pour des violences commises en 2020 à Sénon, près de Bordeaux. Un adolescent de 15 ans avait perdu définitivement la vue après avoir reçu des coups lors d'un prétendu jeu de quartier, une sorte de passage rituel au cours duquel les plus grands menaient une chasse à l'homme en poursuivant les petits qui étaient frappés s'ils étaient attrapés. La verrerie Duralex a annoncé l'ouverture d'une procédure de redressement judiciaire dans un communiqué reprise en 2024 par ses salariés sous la forme d'une coopérative. Duralex a été placé en redressement judiciaire avec une période d'observation de 6 mois en raison de tensions de trésorerie. C'est la fin de ce flash, une très bonne journée à toutes et à tous.
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5: On va parler fantôme, de dormir dans sa voiture, par choix ou presque. En tout cas, on est dans le Gers où une retraitée de 67 ans a décidé de quitter son appartement social, convaincue qu'il est hanté. Depuis plusieurs semaines, elle préfère vivre dans sa voiture plutôt que de retourner chez elle. Selon elle, des phénomènes étranges et une fatigue inexpliquée l'auraient poussée à fuir les lieux. Une médium aurait même confirmé ses présences surnaturelles. La mairie a bien tenté de l'aider en lui proposant un hébergement temporaire et même en proposant de faire intervenir un prêtre exorciste. Mais rien n'y fait. Pour cette femme, impossible de remettre un pied dans l'appartement. Elle souhaite uniquement trouver rapidement un logement de plein pied. Est-ce une tactique pour forcer un petit peu les choses? L'avenir nous le dira peut-être.
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3: Et tenez, en cette période de petite chaleur ou grosse chaleur, même, ça dépend, on va parler un petit peu réfrigérateur avec quelques petits gestes simples pour gagner du temps et éviter le gaspillage. Organiser son réfrigérateur intelligemment. Le premier bon réflexe, c'est de placer les produits à consommer rapidement bien en vue, à hauteur des yeux, et au contraire, ranger les aliments qui se conservent longtemps en bas ou au fond. Résultat, on pense plus facilement à utiliser ce qui arrive à date et on évite d'oublier des produits. Autre petite astuce, regrouper par catégorie, légumes, produits laitiers, restes pour s'y retrouver en un coup d'œil et en plus c'est mieux pour leur conservation. Un frigo bien rangé, c'est déjà un peu moins de stress au quotidien.
4: Entrez dans le grenier de Willy et bienvenue en 1991. Du jamais vu. Pour la première fois, une marque change de nom avec succès. À grand renfort de publicité et de marketing, Raider, les célèbres deux doigts coupe-fin, deviennent Twix. Et dans la playlist de 1991, on écoute Jean Leclerc, plus connu sous le nom de Jean Leloup, auteur, compositeur, interprète canadien, connu pour son grand succès en 1991 avec le titre 1990.

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2: Bonjour à tous. Dans l'actualité cinéma du jour, on parle de la sortie du film Moulin dans les salles de cinéma à l'automne prochain, le 28 octobre pour être précis, avec notamment Gilles Lelouch et Louise Bourgoin. En juin 1943, Jean Moulin, chef de la résistance, est arrêté alors qu'il tente de réunifier les forces de l'armée secrète. Interrogé par le chef de la Gestapo de Lyon, Jean Moulin est entraîné dans une confrontation implacable. Le film Moulin dans les salles de cinéma, ça se passera dès le 28 octobre prochain. On se retrouve très vite avec d'autres films à découvrir.
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4: La journée mondiale.
5: Et ce 2 juin, c'est la journée mondiale des DCA. Non, pas les défenses contre avions. Comprenez plutôt cette fois-ci les troubles du comportement alimentaire. Des troubles comme l'anorexie, la boulimie ou l'hyperphagie qui touchent de nombreuses personnes, souvent en silence. Cette journée vise à mieux informer, à encourager le dialogue et à rappeler que des solutions existent. Un projet encore tabou, mais essentiel pour la santé et le bien-être. Parler, comprendre, c'est déjà un premier pas pour avancer.
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2: Voici ma sélection télé pour ce mardi. Nous sommes le 26 mai avec ce soir Koh-Lanta, présenté par Denis Brognard sur TF1. 23h40, une famille en or avec Camille Combal à la présentation. Sur France 2, rendez-vous en terre inconnue. Stéphane De Groot et Laurie Tillman sont en Amazonie. Sur France 3, Alexandra L, la série avec Julie Depardieu. Sur M6, scène de ménage, cap sur la Bretagne, série française inédite. Sur France 4, ADN, film avec Fanny Ardant. Sur TFX, apprenti parent avec Mark Wahlberg, film américain, comédie. Sur Gulli, Les Croûtes 2, une nouvelle ère, film d'animation. Sur T18, non élucidé magazine présenté par Arnaud Poivre d'Arvor. Sur TF1, série film Camping Paradis avec Laurent Ournac et Patrick Parou. Rush Hour. Sur Sister à 21h10 avec Jackie Chan et Chris Tucker. Sur RMC Life enfin, la série Castle et plusieurs épisodes à la suite à partir de 21h10. Bon zapping!
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5: Et ce sera un proverbe maori, notre pensée aujourd'hui, elle est pleine de bon sens. Tourne-toi vers le soleil et l'ombre sera derrière toi. Voilà, pour refermer notre son du grille-pain aujourd'hui, on se retrouve demain, mercredi, bien sûr, on parlera sortie ciné comme tous les mercredis et on fêtera les Kevin. Merci de vous être réveillés encore avec moi ce matin au son du grille-pain et donc à demain, au revoir, bonne journée.
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0: Il est
1: 9h.
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0: Il est 10h.
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C'est parti pour un nouveau numéro de Jazz et Compagnie. 2 heures de détente dans votre radio, 2 heures de détente musicale avec du jazz, mais pas que. C'est pourtant avec du jazz que va commencer ce nouveau numéro avec Buddy DeFranco. Il était né dans le New Jersey en 1923. Il a commencé sa carrière en même temps que le swing et la grande époque des grands orchestres. Plusieurs d'entre eux d'ailleurs étaient dirigés par des clarinettistes. Notamment, on peut citer Artie Shaw, Benny Goodman ou Woody Herman. Pour commencer, le voici Buddy DeFranco et ses musiciens avec Sweet Lorraine et Body and Soul, un medley de ses deux grands classiques du jazz.

Benny Berrigan, que nous allons écouter dans un enregistrement de 1937, une version bien particulière à lui de Caravan. Benny Berrigan a appris le violon et la trompette étant enfant. Il a débuté à l'âge de 13 ans.

On se souvient qu'il y a quelques décennies maintenant, on peut bien le dire, Serge Gainsbourg avait semé un petit peu la pagaille, avait défrayé la chronique en reprenant en reggae la Marseillaise. Jacky Terrasson s'est essayé au même exercice, le voici pour vous.

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1: Baptiste Trontignon, lui aussi, fait partie de la nouvelle génération des pianistes de jazz. Il s'est essayé au violon, il n'en était pas satisfait à l'âge de 9 ans et ses parents l'ont inscrit au Conservatoire de Nantes. Il y a obtenu de nombreux prix et il s'est dirigé vers le piano. Il a découvert ensuite le jazz en autodidacte. Le voici en compagnie de Mélodie Gardot avec Mon Fantôme.

En 1976, Georges Brassens a fait la promesse à son ami, le musicien Moustache, un batteur de jazz bien connu, d'adapter certaines de ses chansons en jazz. C'est ce qu'il a fait. Il a tenu sa promesse. En 1979, sortait l'album officiel des géants du jazz qui jouent Brassens. Cette chanson, je pense que chacun d'entre nous pourrait la dédier à certaines de leurs connaissances. Ça s'appelle « Le temps ne fait rien à l'affaire » ou « Quand on est con, on est con ».

0: Alors dans cet album, pour certains titres, il y a eu des solistes, tant français qu'américains d'ailleurs, tels Dorothy Donegan au piano ou Joey Newman à la trompette, mais la base instrumentale principale, si je puis dire, était assurée par les petits français, c'est-à-dire le groupe de Moustache. Et dans ce groupe, il y a Marcel Zanini à la clarinette et au saxophone ténor, voici, avec un scotch, un bourbon, une bière.
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0: 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Un scotch. 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

0: tout ça dans le même verre, ça aurait été difficile quand même à boire.
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0: Et Louis Armstrong et Louis Jordan réunis dans un duo d'anthologie, You Rascal You.

C'est en 2016 que Liane Folly a fait son retour avec son 9e album studio, un retour à ses premiers amours, à savoir le jazz, avec la reprise de différents titres qu'elle a fait swinguer à sa façon, accompagnée par un grand orchestre. Sur le titre La boîte de jazz, elle est accompagnée par Michel Jonas lui-même.

C'est en 1937 que Count Basie avait composé One O'Clock Jumper. Le titre est resté 20 ans dans les tiroirs. Il est sorti en 1957 pour un album qu'il a réalisé avec Joe Williams et Ella Fitzgerald.

Joe Williams, dont nous parlions avant d'écouter One O'Clock Jump par Count Basie, était un chanteur de jazz. Il était le chanteur attitré du Count Basie Orchestra, mais également le chanteur attitré du Lionel Hampton Orchestra. Le voici avec un classique du jazz, Unbreakable You.

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1: Avec une tessiture de 3 octaves, Ella Fitzgerald a sans doute été une des plus grandes voix du féminine du jazz, si ce n'est la plus grande. Elle a elle aussi enregistré avec le Count Basie Orchestra. Ils ont tous les deux signé un disque qui, de mémoire, devait s'appeler Count et Ella. La voici avec Smooth Sailing.

C'est avec un autre grand classique du jazz, Muscat Rumble, que, par Sidney Bechet, que va se terminer la première heure de cette édition de Jazz et Compagnie.

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0: Il est 11h.
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3: La seconde partie de Jazz et compagnie avec Didier Lockwood, le violoniste natif du Pas-de-Calais, a une grande passion pour le jazz manouche. Voici I Got Rhythm.

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1: Quoique, c'est quand même de l'ethno-jazz ou du world jazz que nous allons écouter à présent avec Hadouk Trio. Le groupe existe depuis 1996 avec toujours les trois mêmes membres, à savoir Didier Malherbe, Loy Elrich et Steve Sheldon. Voici Baldamore.

Quasiment dans le même style, je vous propose le groupe Deep Forest. Ce groupe originaire du nord de la France a été créé en 1991, suite Lullaby, évidemment connu le succès, c'était dans leur premier album en 1992, aux dernières nouvelles. Eric Mouquet, qui est un des créateurs du groupe avec Michel Sanchez, se produirait en tournée en Australie.

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2: Cal Tjader avait pour spécialité d'associer des percussions afro-cubaines à une section de jazz. Ça a donné notamment Lullaby of Birdland.

0: En Alabama, et oui, c'est un groupe suédois qui chante quelquefois en français, formé en 1987 par Christopher Johnson. Ce groupe a pour nom Therion, à l'origine faisait dans le death metal et a évolué un peu plus tard dans un style, le heavy metal symphonique. On vient d'en avoir un aperçu dans ce titre, Alabama.
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0: Notre rendez-vous cette semaine est consacré aux chansons qui parlent de l'Alabama. Il y en a quelques-unes en français, et oui, ça existe, du moins traduites en français, comme Alabama Song de Bertolt Brecht et de Kurt Weill. Ça va nous amener à parler et à retrouver la voix de Catherine Sauvage, une artiste née le 26 mai 1929, disparue le 19 mars 1998. Catherine Sauvage a commencé sa carrière en interprétant notamment des chansons de Léo Ferré au début des années 50, artiste qu'elle a contribué à faire connaître à ses débuts à lui. Le 26 novembre 1991, j'avais eu le grand plaisir d'interviewer Catherine Sauvage. Elle avait évoqué une grande partie de sa carrière. On va en retrouver un petit extrait, là où elle évoque l'influence de Kurt Weill et Bertolt Brecht sur sa carrière discographique et scénique.
2: Les chansons de Brecht, il ne faut quand même pas oublier qu'elles ont pratiquement toutes été écrites dans le contexte d'une pièce. Mais il avait ce talent, en dehors de son talent dramatique, ce talent d'auteur de chansons qui fait que, par exemple, les chansons de l'opéra de Katsu, les chansons de Happy End, dans lesquelles on trouve Bilbao, Surabaya, enfin, sont des chansons qu'on peut sortir du contexte et qu'on peut très bien chanter en scène parce que c'est vraiment très coupé comme une chanson, c'est très bien fait. Puis il y a la musique de Weill qui est tout à fait ensorcelante. Moi, je peux presque dire, d'ailleurs, que les chansons de Brecht, je les ai presque davantage chantées pour la musique de Weill. Mais ceci dit, les paroles sont formidables aussi. Mais les chansons de Brecht, il ne faut pas oublier qu'elles entrent toujours dans une action. Elles doivent toujours participer à une action au départ. Dans l'écriture, elles ont été écrites pour ça. C'est des chansons de théâtre.

Alabama Song, version française par Catherine Sauvage, une chanson qui date de 1927, écrite par Bertolt Brecht sur une musique de Kurt Weill pour un Songspiel, un jeu musical en 1927. Et ça a été repris en 1930, trois ans plus tard, par Kurt Weill et Bertolt Brecht toujours, pour une pièce intitulée Grandeur et décadence de la ville de Mahogany. Et juste avant, nous avons retrouvé la voix de Catherine Sauvage en 1991, qui nous égrenait quelques souvenirs à propos de cette période dans sa carrière artistique. On va se replonger dans l'année 1951 maintenant avec quelque chose qui va nous faire replonger dans le Deep South, le Sud profond, toujours en Alabama. Il s'agit de Johnny Bond dans Alabama Boogie Boy. 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

0: Alabama Boogie Boy, c'était Johnny Bond, un artiste assez peu connu en France, pas connu du tout même, qui était né le 1er juin 1915 à Enville dans l'Oklahoma, qui a été spécialisé dans une grande partie de sa carrière dans l'écriture de musique pour des séries B western. Il a écrit également beaucoup de chansons pour ses confrères et collègues de la country music de l'époque.
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0: Voici maintenant Ricky Nelson, un teenager du rock'n'roll célèbre dans les années 50, qui venait d'une famille d'artistes célèbres à la télévision américaine. Et le 8 mai 1961, Ricky Nelson a atteint l'âge canonique de 21 ans, âge très avancé pour un rocker déjà à l'époque. Et ça a été l'occasion pour sa maison de disques de sortir un album intitulé Rick is 21, Rick a 21 ans. Et sur cet album, on trouve cette chanson Stars Fell on Alabama, les étoiles dans le ciel de l'Alabama.
2: Oui.

Les étoiles de l'Alabama, Stars Fell on Alabama, c'était Ricky Nelson en 1961. Dans Face à Face B, nous parlons toujours de cet état du sud des États-Unis et voici une chanson de John Mayall, un artiste britannique né le 29 novembre 1933, qui est auteur, compositeur, interprète, multi-instrumentiste et dont l'enfance a été marquée par la discothèque jazz de son papa, paraît-il. Fin 1966 sort un album marquant de sa carrière, c'était un des tout premiers, Hard Road, dont on écoute ce titre Alabama Blues, dû à la figure légendaire du blues américain J.B. Lenoir.

Alabama Blues, une chanson du troisième album de la longue carrière, toujours active d'ailleurs, de John Mayall. Face à face B, ça se termine pour aujourd'hui. Au micro, c'était Michel Gosselin. Nos chansons étaient consacrées à cet état du sud des États-Unis qui n'a pas toujours bonne réputation d'ailleurs en ce qui concerne l'héritage très sudiste et disons le mot raciste quelquefois. Sweet Home Alabama, c'est ce qu'on va écouter pour se dire au revoir. Chanson enregistrée par un groupe de costauds chevelus de cet endroit nommé Lynyrd Skynyrd en réaction à la chanson Alabama de Neil Young qu'on a écouté tout à l'heure au début de notre rendez-vous. Nous, on se dit à la semaine prochaine avec un autre thème en chanson. Bye bye, salut, portez-vous bien.

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4: 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Il y a aussi d'autres propositions, notamment la formation des aidants ou les groupes de parole proposés par France Alzheimer qui permettent aux aidants de pouvoir échanger, ce qui permet aussi de retisser un réseau social et de renforcer la confiance en soi. Face à la maladie qui tend à isoler beaucoup les aidants, il est essentiel de pouvoir parler, s'adresser à des professionnels de santé, de se rapprocher aussi de l'association France Alzheimer et maladies apparentées pour pouvoir recevoir de l'aide et rester entouré malgré la maladie.
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0: Il est 13h.
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0: Il est 14h.
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0: Il est 15h.
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0: Il est 16h.
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Belle.

0: Merci beaucoup.
1: On connaît bien en Irlande les histoires de réfugiés. Ça parle de famine en Irlande dans le 18e siècle. Il y a beaucoup d'Irlandais qui sont partis chercher refuge en Angleterre, en New York, Australie. 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

0: Il est 17h. 17h.
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0: Il est 18h.
1: Bonjour, la ministre de la Santé propose un système de coupe-fil pour que chaque jeune ayant un trouble éventuel de santé mentale obtienne un rendez-vous dans les 24-48 heures. Par ailleurs, Stéphanie Rist a annoncé la fin des camisoles de force en psychiatrie. François Ruffin n'est pas convaincu par les investissements étrangers de 93 milliards d'euros, notamment dans des centres de données et l'intelligence artificielle annoncée hier par Emmanuel Macron lors du sommet Choose France. Le député de gauche, candidat à la présidentielle, dénonce notamment la volonté du chef de l'État de faire de la France une colonie numérique. Nathalie Kosciusko-Morizet annonce rallier Édouard Philippe en vue de la présidentielle. L'ancienne ministre de Nicolas Sarkozy critique ceux qui, à droite, semblent ne pas voir d'un mauvais œil une éventuelle arrivée au pouvoir de Jordan Bardella. Plus de 600 drones et des dizaines de missiles, dont des missiles balistiques plus difficiles à déjouer par la défense anti-aérienne, ont été tirés ces dernières heures par la Russie. Selon les autorités ukrainiennes, l'attaque survenue tôt ce matin a fait 9 morts, dont 4 dans la capitale Kiev et des dizaines de blessés. La saison cyclonique dans le bassin atlantique a démarré, elle doit durer 6 mois, soit jusqu'au 30 novembre. La NOAA, l'agence météorologique américaine, estime qu'il existe une probabilité de 55% de connaître une saison moins active que la moyenne, avec entre 8 et 14 tempêtes tropicales au cours de la saison. Parmi elles, 3 à 6 pourraient atteindre le stade d'ouragan dans 1 à 3 majeurs. L'une des principales raisons avancées est le retour d'El Niño qui modifie les conditions atmosphériques à l'échelle mondiale. C'est la fin de ce flash, une très bonne journée à toutes et à tous. Bonjour, tennis, Diane Paris, dernière française en lice au tournoi de Roland-Garros, a été éliminée hier en 8e de finale après sa défaite en deux manches face à la polonaise Maja Walinska, 6-3-6-2. Elle s'est inclinée après 1h33 en commettant de nombreuses fautes directes. C'était la première fois que la joueuse niçoise de 23 ans était présente en deuxième semaine dans le tournoi du Grand Chelem. Dans le tableau masculin, Félix Auger-Aliassime et s'est qualifié pour son premier quart de finale à Roland-Garros hier en disposant en 3-7 d'Alejandro Tabilo. Qualification également en 3 manches de Matteo Berrettini face à Juan Manuel Cerundolo. Roland-Garros toujours, le Paraguayen Adolfo Daniel Valero devra payer une amende de 65 000 euros pour avoir tenu des propos sexistes visant l'arbitre Ana Carvalho, une somme qui représente à peu près la moitié de ce qu'il a gagné dans le tournoi. Après sa défaite contre le Français Moïse Kouamé au deuxième tour, le 71e joueur mondial avait affirmé que le match aurait dû être arbitré par un homme afin notamment de mieux contrôler l'engouement du public. Encore du tennis, à 44 ans, Serena Williams a confirmé qu'elle reprenait la compétition. Près de 4 ans après avoir pris sa retraite, l'américaine disputera le tournoi de double du Queen's sur gazon la semaine prochaine avec la 9e mondiale en simple, la canadienne Victoria Mboko, dont elle est l'idole. Football, une semaine après l'officialisation du départ de Bruno Genesio, le LOSC a trouvé son successeur. Le club nordiste a misé sur l'italien de 36 ans, Davide Ancelotti, fils de Carlo Ancelotti, sélectionneur de l'équipe du Brésil. Davide Ancelotti va diriger pour la première fois de sa jeune carrière un club européen. Foot toujours, les Bleuets ont enchaîné un deuxième succès consécutif dans l'Euro U17 en Estonie face à un Monténégro déjà éliminé, une victoire 5-0. Ils ont rejoint le dernier carré de la compétition, c'est face à la Belgique ce jeudi que les joueurs dirigés par José Alcocer tenteront de valider leur billet pour la finale de la compétition. C'est la fin de ce Flash Sport, une très bonne journée à notre écoute.
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2: La météo pour ce mercredi 3 juin, le ciel est variable sur les trois quarts du pays, sauf au sud-est. Quelques ondées circulent de l'Auvergne aux Ardennes. Les températures pour ce mercredi matin, 13 degrés sur Strasbourg et Lille, 13 également pour Paris, 14 à Cherbourg et Brest, 14 à Lyon, 15 degrés pour Toulouse, Bordeaux et Biarritz, 17 à Nice, Perpignan et Marseille et 18 à Ajaccio. Et pour ce mercredi après-midi, entre 17 et 21 degrés sur une moitié nord, il fera 17 en Bretagne et en Normandie, 20 degrés sur l'Île-de-France, le centre-Val de Loire, les Hauts-de-France et 21 degrés sur la Bourgogne et sur le Grand Est. Et dans la moitié sud, comptez entre 21 et 27 degrés. Il fera 21 degrés dans la région de Biarritz, 22 sur Bordeaux, 23 dans la vallée du Rhône et en Corse, 24 degrés sur l'Occitanie et entre 25 et 27 degrés le long de la Méditerranée.
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9: Bonjour à tous. Dans l'actualité cinéma du jour, on parle de la sortie du film Moulin dans les salles de cinéma à l'automne prochain, le 28 octobre, pour être précis, avec notamment Gilles Lellouche et Louise Bourgoin. En juin 1943, Jean Moulin, chef de la résistance, est arrêté alors qu'il tente de réunifier les forces de l'armée secrète. Interrogé par le chef de la Gestapo de Lyon, Jean Moulin est entraîné dans une confrontation implacable. Le film Moulin dans les salles de cinéma, ça se passera dès le 28 octobre prochain. On se retrouve très vite avec d'autres films à découvrir.
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10: Voici ma sélection télé pour ce mardi. Nous sommes le 26 mai avec ce soir Koh-Lanta, présenté par Denis Brognard sur TF1. 23h40, une famille en or avec Camille Combal à la présentation. Sur France 2, rendez-vous en terre inconnue. Stéphane De Groot et Laurie Tillman sont en Amazonie. Sur France 3, Alexandra L, la série avec Julie Depardieu. Sur M6, scène de ménage, cap sur la Bretagne, série française inédite. Sur France 4, ADN, film avec Fanny Ardant. Sur TFX, apprenti parent avec Mark Wahlberg, film américain, comédie. Sur Gulli, Les Croûtes 2, une nouvelle ère, film d'animation. Sur T18, non élucidé magazine présenté par Arnaud Poivre d'Arvor. Sur TF1, série film Camping Paradis avec Laurent Ournac et Patrick Paroux. Rush Hour. Sur Sister à 21h10 avec Jackie Chan et Chris Tucker. Sur RMC Life enfin, la série Castle et plusieurs épisodes à la suite à partir de 21h10. Bon zapping.

2011. Du jamais vu. Pour la première fois, une marque change de nom avec succès. À grand renfort de publicité et de marketing, Raider, les célèbres deux doigts coupe fin, deviennent Twix. Et dans la playlist de 1991, on écoute Jean Leclerc, plus connu sous le nom de Jean Leloup, auteur, compositeur, interprète canadien, connu pour son grand succès en 1991 avec le titre 1990.

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1: En 1976, Pierre Desproges décide de claquer la porte du légendaire Petit Rapporteur pour se laisser aller à des circonlocutions langagières capables de percuter le sens commun. Et c'est ainsi que surgit, il y a exactement un demi-siècle, la figure de proue du politiquement incorrect. La satire de haut vol, le stand-up et la grande littérature révèlent alors chez ce fils de Pierre Dac, d'Alexandre Vialat et de Michel Audiard une incarnation aboutie de l'humour noir jubilatoire. Desproges, c'est notre mauvaise conscience qui s'encanaille. Étonnant, non ? Ce même artiste, devenu plus tard procureur au tribunal des flagrants délires, invente une rhétorique radiophonique ravageuse en nous gratifiant de mots taillés comme des diamants pour écorcher les bien-pensants, avec en prime le sentiment aigu de posséder une bouille d'enfant pour s'attirer toutes les indulgences. D'une plume vive et sensible, Jean-Michel Dian, journaliste, producteur à France Culture, auteur d'une quinzaine d'ouvrages de films documentaires sur les grandes figures politiques et intellectuelles du XXe siècle, nous croque, plus qu'un saltimbanque torturé, la figure libre et emblématique d'une génération pour qui la montée en puissance de la bêtise humaine et de l'absurdité du monde justifiait tous les excès de langage. Desproges en gros caractères de Jean-Michel Dian est paru au Cherche Midi.
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4: 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Ça permet de mettre en sens beaucoup de choses qui ont pu se vivre avant, notamment dans des premières manifestations, et savoir comment organiser la suite. Ça va être une possibilité d'échanger avec des professionnels autour des traitements et du suivi médical personnalisé et adapté qui peut se mettre en place. Ce qui aide vraiment au quotidien, c'est de pouvoir continuer à solliciter, à stimuler la personne au niveau cognitif, au niveau relationnel, et en permettant de maintenir ses activités de loisirs, ses activités plaisir. L'essentiel, c'est vraiment de pouvoir garantir une continuité d'existence pour la personne malade, permettre un environnement sécurisant autour d'elle. Et ce qui est important aussi, c'est de poursuivre des activités physiques, parce que ça permet à la personne de garder une bonne qualité d'humeur.
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0: Il est 19h.
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Hello et bienvenue à tous, c'est le Big Cactus Country Radio Show. Et avant de commencer, je tiens à vous souhaiter une excellente année 2026. Merci pour votre fidélité. C'est un vrai bonheur d'être avec vous, semaine après semaine, depuis 2005. Et oui, déjà 21 ans à partager et à faire vivre la country music. Avant de découvrir ensemble les nouveautés 2026, prenons un instant pour revisiter 2025, une année marquée par le grand retour de la country authentique, celle qui rappelle l'esprit des années 90 porté par des albums profondément country et traditionnels. On vient de démarrer avec Zach Top et son désormais classique Good Times and Tan Lines, le single country néo-traditionnel emblématique de 2025. Un vrai tube country authentique. Zach Top s'impose comme l'un des visages majeurs du retour de la country music traditionnelle en 2025. Élu meilleur nouvel artiste de l'année aux CMA Awards, nommé pour les Grammy Awards grâce à son dernier album Ain't In It For My Health, il fait partie des tout premiers artistes à bénéficier de cette nouvelle catégorie Best Traditional Country Album, créée spécialement pour les Grammy Awards 2026, pour distinguer clairement les projets fidèles aux sonorités classiques, autrement dit avec de la pédale C-guitare, du fiddle et le son honky-tonk aux influences outlaw et 90s country. Dans le même esprit, le Texan Jake Worthington nous a offert le superbe It Ain't the Whiskey, un single à la fois drôle et d'une pureté country exemplaire, twang, honky-tonk et vraie ambiance 90s. Une sortie qui a immédiatement séduit tous les fans de country authentique. Le titre est extrait de son deuxième album studio, When I Write the Song, paru le 12 septembre 2025, un disque 100% country comme on aime. Jake Worthington.

on reste au Texas avec Ella Langley, qui a cartonné avec Choosing Texas, un titre coécrit avec Miranda Lambert. Sorti en octobre, le single est monté jusqu'à la première place du Billboard Hot Country Songs en à peine 6 semaines, devenant son tout premier hit numéro 1, avec son twang bien marqué, en tout cas une vraie country song dans l'esprit de la musique des années 90, qui s'est imposée comme l'un des hits country authentiques de cette fin d'année. Ella Langley, Choosing Texas.

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2: La séparation entre Keith Urban et Nicole Kidman a fait le buzz, mais sans dérapage. Fin septembre 2025, l'actrice Nicole Kidman dépose officiellement une demande de divorce après 19 ans de mariage. Les médias saluent une rupture adulte, sans scandale, et les fans réagissent avec respect et soutien. Cette actualité personnelle arrive au cœur d'une année exceptionnelle pour Keith Urban, une tournée géante de 37 dates aux États-Unis, au Canada et en Australie, mais aussi The Road, la nouvelle émission country événement produite par Blake Shelton et Taylor Sheridan, le créateur de Yellowstone, Tulsa King et Landman, que Keith co-anime avec Gretchen Wilson. Et l'année se termine en beauté avec la sortie de son tout premier album live, Hide and Alive, 20 titres captés sur la scène de sa tournée Hide and Alive World Tour 2025. En voici un extrait, Where the Blacktop Hands, Keith Urban dans les news de Nashville.

25, Keith Urban brille autant sur scène qu'à l'écran avec The Road. Lancé le 19 octobre 2025 sur CBS et Paramount+, l'émission se déroule entièrement sur la route, loin des formats classiques comme The Voice ou American Idol. Ici, les artistes jouent dans les conditions réelles d'une tournée, devant un vrai public. La progression des candidats dépend à la fois des votes du public présent et de l'avis des experts, avec un accompagnement assuré par Keith Urban, Gretchen Wilson, Blake Shelton, ainsi que des interventions régulières d'artistes country invités. The Road emmène ses 12 musiciens émergents sur une tournée en première partie des concerts de Keith Urban à travers Fort Worth, Dallas, Oklahoma City, Tulsa, Memphis et Nashville. La saison s'est conclue avec 3 finalistes, Cassidy Daniels, Channing Wilson et Adam Sanders, en compétition sur la scène du mythique Raymond Auditorium de Nashville le 21 décembre 2025. Cassidy Daniels, chanteuse texane à la voix puissante, a livré de belles performances mais sans réussir à se démarquer face aux personnalités très marquées d'Adam Sanders et du sudiste Channing Wilson. Channing, originaire de Géorgie, développe un style outlaw country authentique dans la lignée de Waylon Jennings et Hank Jr. Tout au long de la saison, il est resté le chouchou du public et le nôtre aussi. Mais c'est le vote du public présent sur place qui a couronné Adam Sanders, chanteur originaire de Floride et songwriter reconnu pour avoir composé des hits pour Luke Bryan, Cole Swindell ou encore Dustin Lynch. The Road lui a permis de passer du rôle de songwriter à celui d'artiste à part entière. Il remporte un contrat avec une maison de disques, 250 000 $ et une place sur l'affiche du Stagecoach 2026, le plus grand festival 100% country de Californie. Le voici, Adam Sanders, avec la reprise de Jody Messina, Hates Carolina, Tales California.

écoutez les news de Nashville et à l'instant, c'était Adam Saunders, le grand gagnant de la saison 1 de The Road, l'émission portée par Keith Urban. Tout au long de la série, Keith Urban lui a apporté un suivi direct, des conseils précis après chaque performance, des ajustements sur la voix, la mise en scène et l'interprétation, épaulée par Gretchen Wilson. Ces échanges réguliers ont permis à Adam de gagner en assurance au fil des épisodes. Mais pour les fans de country plus traditionnel, Channing Wilson reste le véritable coup de cœur de la saison, une voix profonde, un style authentique et des performances si marquantes que même Keith Urban, pourtant habitué aux grandes scènes, s'est dit impressionné après chacune de ses prestations. Beaucoup l'ont vu comme l'âme « real country » de cette première saison. Une chose est sûre, en 2025, Keith Urban aura marqué la scène, la télévision et le cœur des fans. Voici Channing Wilson avec l'une de ses compositions « Old Dog » dans les News de Nashville. Well,

0: Les news de Najuil s'achèvent ici. Il me reste à vous souhaiter une excellente année 2026. Merci de votre fidélité, merci d'être à l'écoute. Que cette nouvelle année vous apporte joie, énergie et surtout beaucoup de country. À très vite dans les news de Najuil.
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Impossible de parler de 2025 sans mentionner celle qui a littéralement dominé la country, Lenny Wilson. Une véritable tornade de succès qui a marqué l'année du début à la fin.

2025 aura été une année exceptionnelle pour la country traditionnelle. Entre le centenaire historique du Grand Ole Opry, le retour en force du son néo-traditionnel dans les charts, un autre moment fort a marqué l'année, l'hommage rendu à une véritable légende. Au BMI Country Music Awards 2025, l'industrie de la country music a célébré l'un des géants absolus du genre, Clint Black, récompensé par le prestigieux BMI Icon Award. Un honneur réservé uniquement aux artistes qui ont profondément façonné la country, influencé des générations entières et laissé une empreinte indélébile dans le songwriting américain. Clint Black, ses 22 titres numéro 1 des charts, plus de 20 millions d'albums vendus et un héritage immense qui continue d'inspirer toute la scène country traditionnelle. Un pilier, une référence, une véritable icône. Et pour lui rendre hommage, on revient sur l'un de ses plus grands succès. Voici son hit numéro 1 de 1997, Nothing But The Tail Lights. Clint Black.

Parmi les moments qui ont marqué 2025, il y a aussi des pages plus sombres pour le monde de la country, avec l'une des pertes les plus bouleversantes de l'année, celle de Brett James, immense auteur, compositeur et producteur, disparu le 18 septembre dans un crash d'avion à seulement 57 ans. Un choc terrible pour Nashville, d'autant que sa femme et sa belle-fille ont également perdu la vie dans l'accident. Brett James était l'un des compositeurs les plus respectés de Nashville. Il a signé ou coécrit plus de 500 chansons, dont une quarantaine se sont retrouvées classées dans les charts, avec plusieurs numéros emblématiques comme Jesus Take the Wheel pour Carrie Underwood, When the Sun Goes Down pour Kenny Chesney et Uncle Cracker, The Truth pour Jason Aldean ou encore How Last Night pour Kenny Chesney. Son travail lui a valu un Grammy Award, des CMA et ACM Awards et une réputation d'orfèvre de la country moderne, capable d'écrire aussi bien pour les superstars que pour les talents émergents. Sa disparition laisse un vide immense dans le monde des compositeurs de Nashville. Une véritable perte pour toute la famille de la Music City. Le voici, Brett James avec Thrill of You Chase.

Parmi les albums qui ont vraiment compté en 2025, celui de Sonny Sweeney fait partie des incontournables. Avec Rhinestone Requiem, sorti le 1er août, la Texane délivre un sixième album qui respire le honky-tonk authentique, du twang, du caractère et cette énergie brute qui rappelle ses meilleures années. Un disque qui sent bon la scène live, les nuits interminables dans les honky-tonk bars, Sonny Sweeney, l'une des figures majeures de la country music d'aujourd'hui du côté du Texas. Un projet libre, affirmé, classé parmi les meilleurs albums country de l'année. Sonny Sweeney, I Drink Well With Others.

autre album fort de l'année 2025, celui de James Johnson, notre coup de cœur du Big Cactus Country Radio Show. L'Australien continue son ascension fulgurante avec Where You'll Find Me, paru le 24 octobre 2025. Un deuxième album plus que réussi où il mélange country moderne et l'énergie live débordante qui a fait sa force depuis ses débuts. James Johnson, c'est cette voix chaleureuse et cette capacité rare à créer un pont naturel entre Nashville et la scène country australienne en pleine explosion. Avec ce disque, il s'impose clairement parmi les révélations majeures de 2025 et confirme qu'il faudra désormais compter avec lui. James Johnson, I Oughta Know Better.

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2: 2025 aura aussi été marqué par une très grande perte pour la country music. Celle de Raoul Malo, la voix exceptionnelle et inimitable des Mavericks. Le 8 décembre, il s'est éteint à l'âge de 60 ans, après un long combat contre le cancer, laissant derrière lui une empreinte musicale immense. Raoul Malo était connu pour son talent rare à fusionner country, americana, swing, rock, Tex-Mex et influence latine, un mélange unique qui avait fait des Mavericks un groupe à part dans l'histoire de la country. Récompensé par un Grammy Award, ainsi que plusieurs CMA et SCM Awards, Raoul Malo a inspiré des générations d'artistes qui voyaient en lui un véritable pionnier, un interprète d'une puissance vocale incomparable. Son succès a suscité une émotion profonde à Nashville, du Ryman Auditorium jusque dans les cercles américana et Tex-Mex, où de nombreux musiciens ont salué son héritage et l'originalité de son œuvre. Les Mavericks eux-mêmes ont exprimé toute leur douleur face à la disparition de leur frère de scène, compagnon de route depuis plus de 3 décennies. Pour honorer sa mémoire, on revient en 1992 avec l'un des titres emblématiques du groupe, This Broken Heart, extrait de l'album From Hell to Paradise, leur deuxième opus, The Mavericks. Allez, il me reste à vous souhaiter une très bonne année 2026 et je vous donne rendez-vous la semaine prochaine pour une nouvelle émission Big Cactus Country Radio Show. Bye bye! Bye-bye.

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0: Il est 20h.
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0: Il est 21h.
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0: Il est 22h.
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0: Il est 23h.
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0: Alors ce soir, comme ça, vous êtes gelés, hein? Eh ouais! Ah, vous allez vous muer le cul, les mecs! Attention les vélos! Ça commence comme ça, et ça finit à poil! Sur le ciel de la Lorraine, à poil! Tous à poil! À poil comme les animaux! Vous allez devenir des animaux, vous allez vider vos têtes, comme ça, pour un petit instant seulement, un tout petit quart d'heure, plus rien dans la tête. Comme ce chien, vous voyez ce chien, le petit chien. Vous pouvez être un chien pour un quart d'heure, un petit cheval pour un quart d'heure, n'importe quoi pour un quart d'heure, mais un animal, quelque chose comme ça. Et ça vous réchauffera le cœur et le corps. Un lapin. Toi, lapin. Ouais.
1: En vrai, ouais, au moins. Ouais, tu comprends, moi, je suis vachement, ouais.
0: Non, lapin. Pour un quart d'heure seulement, un lapin. Comme ça, les grandes oreilles, une carotte dans la bouche. À poil. Complètement à poil. Comme ça. Un chien. Un cheval. Un poney. Un poney, ouais. Un éléphant, un oiseau, un pigeon, n'importe quoi.

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0: Il est 1h.
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0: Il est 2h.
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